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Bonjour à tous, c'est l'émission Couleur du Brésil qui commence sur Campus FM Toulouse. Je suis Carlos Lopes, à partir de maintenant, je vous présente le meilleur de la musique brésilienne en tout genre. Soyez le bienvenu à l'émission d'aujourd'hui, le 19 septembre 2026.

Le plus grand festival de musique internationale du Brésil vient de se dérouler à Rio. Et l'une des attractions qui a fait le buzz au Rock in Rio 2026, c'était le trio Criolo Amado e Gian, formé du rappeur Criolo, du pianiste Amado Freitas, les deux Brésiliens, et du chanteur Luz Capoverdien Gino de Santiago. Ils ont présenté sur la scène du Rock in Rio les 12 morceaux de l'album Criolo Amado e Gian, qu'ils ont enregistré ensemble en 2025. L'album fusionne le rythme très direct de Criolo avec les doigtés précis d'Amado et la fusion des percussions africaines et le rhythm and blues de Gian. C'est ce mélange bien structuré de jazz, rap, musique brésilienne, rythme afro-lusophone qu'on va écouter maintenant. Et on commence par Você Não Me Quis, Menina do Coco de Caribé e Seca.

0: On arrive à la moitié de cette émission des couleurs du Brésil, l'émission qui vous montre le meilleur de la musique brésilienne. Aujourd'hui, on vous présente cet album incroyable, mélange de jazz, rap, musique brésilienne et rythme afro-lusophone, lancé par les Brésiliens Criolo et Amaro avec le Cap-Verdien Dino de Santiago en 2025. On va écouter Mantenã, Anoitecer e Fogo Lento.
1: Amaro, cadê o Dino? Dino.

Et on boucle cette émission dédiée à la musique du trio criollo Amaro e Dino, l'une des plus célèbres attractions du dernier festival Rock in Rio au Brésil avec Amazônia. Et aujourd'hui, je vis vous.

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Bienvenue pour cette nouvelle saison, couleur saumon pour sa transpiration. Une année et un cru que nous dédicacerons tout spécialement à feu Jean-Michel Lebreu, membre fondateur et programmateur émérite de nos cousins de Cérock, récemment disparu du poste de Transistor. Mélomane averti, la musique était pour lui une passion qu'il a portée toute sa vie, avec sincérité et générosité. D'une grande culture littéraire, il avait su animer le monde culturel viennois, d'abord en partenariat avec les libraires locaux, puis également depuis quelques années, Jazz à Vienne, lui qui chaque soir de festival, recevait les artistes qui se produisaient dans ce cadre. C'est aussi par son entremise qu'on convole sur son antenne viennoise et que l'on ne peut que présenter nos condoléances émues et attristées, à ses proches ainsi qu'à tous ceux qui ont eu la chance de le côtoyer. Dans notre excursion cette semaine, on retrouvera les effluves vieille école de Richard Sen. L'organique Charock Dini, agrémenté du support vocal de Phil Ross Plech, on bifurquera au sein du catalogue Domino avec Jem Rosso, le son du ghetto par l'entremise de Kiala et Afro Blaster. On négociera la nouvelle dimension des Sissi, à savoir le duo composé de Chiara Civello et Clap Clap. Fennec nous confiera sa part de vérité, sans oublier les notes bleues du Nimbus Quintet. On épinglera aussi Echo Boy et Stelios Vassiloudis sur Mood Music, ainsi que Binfield sur Compost et on ouvre le bal avec DJ Oil. Liste complète sur panique.org, 329e épisode.

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